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1: Oui, yeah. À la fin, quand vous n'avez qu'à être, vous avez dû vous faire parler de vous à votre travail, mais il faut que vous avez la continuer. C'est pour ça que nous voyons encore. OK?

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Et puis la fille avait fait sa droite et pas sa droite.

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le 7 juin. Le premier dimanche du mois de juin, on a une température pluvieuse. Attention, dehors, il y a beaucoup d'eau. Quand vous allez sortir pour aller à l'église, sortez un peu tôt pour pouvoir faire la route convenablement. Après à la Banza, touché Rob Jésus, on continue cette fois-ci avec le groupe Z'Étoiles à la Oura.

sa fidélité est incommensurable. C'est pourquoi on va inviter Jeff Smith Alcindor qui va nous chanter « Ou fidèle » pour

On va continuer dans cette thématique en appelant à la barre pasteur Kalindi Corville qui va nous chanter « Tu es fidèle ».

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On va continuer avec Gospel Créole qui va nous dire la même chose.

0: Et oui, ou toujours là, ou c'est bon Dieu fidèle. Eh bien, le arrivé pour nous joindre Sœur Elda pour le temps de dévotion. À vous, Sœur Elda.
1: Merci, Frère Josué. Pas qu'on ait un mot sous temps de moi parce que nous tendons très loin.
0: Non, tendons très bien, très bien.
1: Ok, bon matin, peuple de Dieu, que la paix et la grâce de notre Seigneur Jésus-Christ vous soient. Louez l'Éternel, invoquez son nom, faites connaître parmi les peuples ses refaits, publiez ses œuvres parmi les peuples, rappelez la grandeur de son nom. Peuple de Dieu, cherchez l'Éternel pendant qu'il se trouve, invoquez-le tandis qu'il est prêt, car quiconque invoque le nom du Seigneur sera sauvé. Parole du Seigneur. Père Céleste, Dieu Tout-Puissant, Papa nous qui dans le ciel. Dans ma tiens béni, sa Père des cieux, nous voici devant toi pour te dire merci. Merci pour ta grâce, merci pour ta bonté, merci pour ta miséricorde, merci pour ta fidélité, Père des cieux. Ce matin, Papa, nous venons devant toi pour te dire combien tu es bon pour nous, combien nous reconnaissons. Seigneur Dieu Tout-Puissant, nous te demandons dans ta grâce infinie de nous assister ce matin. Prends place parmi nous, prends place qui est due parmi nous, Seigneur Dieu Trois-Fois-Saint. Ne nous laisse pas succomber à la tentation, mais Seigneur, gardez-nous de tout mal. C'est la prière que nous t'adressons dans le précieux nom de ton Fils Jésus-Christ. Amen. Matin, Abdi, comme David dans le psaume 143. Éternel, écoute ma prière. Prête l'oreille à mes supplications. Exauce-moi dans ta fidélité, dans ta justice. N'entre pas en jugement avec ta servante, ton serviteur, car aucun vivant n'est juste devant toi. L'ennemi poursuit mon âme. Il faut la terre ma vie. Il me fait habiter dans les ténèbres comme ceux qui sont morts depuis longtemps. Mon esprit est abattu au-dedans de moi. Mon cœur est troublé dans mon sein. Et je souviens des jours d'autrefois. Je médite sur toutes les œuvres. Je réfléchis sur l'ouvrage de tes mains. J'étends mes mains vers toi. Mon âme soupire après toi comme une terre desséchée. À toi de m'exaucer, ô Éternel, mon esprit se consume. Ne me cache pas ta face, je serai semblable à ceux qui descendent dans la fosse. Fais-moi dès le matin entendre ta bonté, car je me confie en toi. Fais-moi connaître le chemin où je dois marcher, car j'élève à toi mon âme. Délivre-moi de mes ennemis, ô Éternel. Auprès de toi, je cherche un refuge. Enseigne-moi à faire ta volonté, car tu es mon Dieu. Que ton bon esprit me conduise sur la voie droite. À cause de ton nom, Éternel, rends-moi la vie. Dans ta justice, retire mon âme de la détresse. Dans ta bonté, anéantis mes ennemis. Et fait périr tous les oppresseurs de mon âme, car je suis ton serviteur, je suis ta servante, parole du Seigneur. Encore une fois, Père Céleste, nous venons devant toi pour te demander pardon. Pardon parce que sans ça, Seigneur Dieu Tout-Puissant, nous pas qu'à ouer gloire. Où qu'on est que nous c'est péché. Nous péchons chaque instant, chaque moment dans la vie, nous. Mais nous demandons la grâce ou la miséricorde ou pour une pitié pour nous. N'entre pas en jugement avec nous, Père Céleste. Par ennemi, nous, Seigneur, sera tellement content. Puis, au Tawek, au Banou, doux, Seigneur Dieu Tout-Puissant. C'est pour ça, matin, nous avons cherché face, nous avons cherché présence ou, parce que nous connaissons, c'est dans présence ou, nous sommes capables de faire de bonnes choses. C'est dans présence ou, que nous sommes capables bien. C'est dans présence ou, Seigneur, nous sommes capables de faire des exploits, papa. Souplez dans le moment ça, fais-nous espace, fais-nous gloire, Seigneur, à travers bonté, ô Père des cieux. Nous voulons te dire merci pour ce sixième mois de l'année. Ô papa, papa, si ce n'était pas toi, Seigneur, peut-être que tu es capable de parler au passé pour nous, nous voir action de grâce. Pour sixième mois, ça va permettre que nous apprécions encore, nous capables de lever membres, nous. Yodé encore fonctionnel, nous capables de dire à gloire à nous-mêmes, nous capables de lever, mais nous pour nous dire béni soit l'Éternel, que nous capables d'exalter sur tous nos lèvres, Père des cieux, pour ta bonté et ta fidélité, pour le Dieu que tu es, Père des cieux. Tu es le plus grand, tu es l'alpha et l'oméga, le commencement et la fin, et celui qui dit la chose arrive. Ce matin, Père des cieux, nous présentons devant toi avec tous nos lots, Père des cieux, de péchés, de mots. 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Pardonne-nous, guéris-nous, Seigneur. Délivre-nous de tout ce qui n'est pas de toi, Père. Et en retour, nous bénissons, nous bénissons, nous louons au Seigneur, comme tu nous demandes, Seigneur, de le faire. Je bénirai l'Éternel en tout temps pour ses offenses.

bénis l'Éternel, bénis ce Dieu d'amour. Bénis notre Dieu d'amour, bénis notre Dieu infiniment grand, infiniment bon. 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

Oui, Père, nous reconnaissons, c'est vous-même seul, le grand Dieu. 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
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Fais grâce, Père, nous t'en supplie, Papa. C'est la prière que nous t'adressons dans le précieux nom de ton Fils Jésus-Christ, qui vit et règne au siècle des siècles. Amen. C'est dans ta main que Dieu me tient. Il m'aime, il me protège, il me soutient.

Je me tiens dans sa main, tu ne crains. Oui, Mathieu, en tant que petit ou en tant que peuple choisi, par toi pour te servir, papa. 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Nous t'en supplie, Père, dans le précieux nom de ton Fils Jésus-Christ, qui vivrait au siècle des siècles. Amen. Il est exalté, le roi est au-dessus des cieux.

Il est exalté, le roi est au-dessus des cieux. Il est exalté, le roi est au-dessus des cieux. Merci Seigneur, pour où c'est en haut, oui. 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t'exalterai ô mon Dieu mon roi et je bénirai ton nom à toujours et à perpétuité. Chaque jour, je te bénirai et je célébrerai ton nom à toujours et à perpétuité. L'Éternel est grand et très digne de louange et sa grandeur est insondable. Que chaque génération célèbre ses œuvres et publie ses hauts faits. Je dirai la splendeur glorieuse de ta majesté. Je chanterai tes merveilles. On parlera de ta puissance redoutable et je raconterai ta grandeur. Qu'on proclame le souvenir de ton immense bonté et qu'on célèbre ta justice. L'Éternel est miséricordieux et compatissant. L'Éternel, lent à la colère, est plein de bonté. L'Éternel est bon envers tous et ses compassions s'étendent sur toutes ses œuvres. Toutes tes œuvres te louent, Éternel, et ta fidélité te bénit, et tes fidèles te béniront. Ils bénissent la gloire de ton règne et ils proclameront ta puissance pour faire connaître au Fils de l'homme ta puissance et ta splendeur glorieuse en ton règne. Ton règne est un règne de tout. Les siècles et ta domination subsistent dans tous les âges. Éternel, soutiens tous ceux qui tombent et il redresse tous ceux qui sont courbés. Les yeux de tous espèrent en toi, Éternel, et tu leur donnes la nourriture en son temps. Tes œuvres
tu ouvres ta main et tu rassasies à souhait tout ce qui a vie. L'Éternel est juste dans toutes ses voies et miséricorde dans toutes ses œuvres. L'Éternel est plein de tout ce qu'il invoque, de tout ce qu'il invoque avec sincérité.

règne sur moi. Règne sur ça, nous posséder, Seigneur Dieu, trois fois saint. Régne toujours mais ça pour nous, papa. Et en retour, nous va boire action de grâce. Nous va dire qui bon Dieu que oui, qui sont faits dans la vie, nous. Bénis-nous, Seigneur. Sauvez-nous, délivrez-nous, tendre Père. Écoute prière que nous fait Seigneur Dieu Tout-Puissant, avec beaucoup d'amour, Seigneur. Nous demandons souple et la grâce infinie pour rajouter pour nous ça nous pas dit. Et Seigneur, ça nous dit de trop, capable de retirer pour nous matin. Aidez-nous pour nous capables de continuer à confier dans nous-mêmes parce que tu es bon. Tu es le Dieu qui sauve, le Dieu qui guérit, le Dieu qui pardonne, le Dieu qui délivre. Matin, fais la différence pour nous. Nous t'en supplions, Père, dans le précieux nom de ton Fils Jésus-Christ qui vit et règne au siècle des siècles. Amen. Bon matin, bien-aimés. Bon matin, bon Jésus, levé, cherchons place. 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Les grandes surprises pour ma terre. 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Que bon Dieu bénisse nous. La paix avec nous.

soit la situation, ne t'inquiète pas. Je vous invite à écouter la chorale méthodiste de Duplan, prière de Saint-François d'Assise.

morceau. On continue cette fois-ci avec la chorale de l'église évangélique baptiste Philadelphie sous la baguette du maestro Émile Saint-Hilaire, les cieux te proclament.

l'église Philadelphie, sous la baguette du maestro Émile Saint-Hilaire. Nous avons beaucoup de raisons pour dire merci au Seigneur. On va inviter le groupe Gaël. Je te dis merci.

fera, tout est possible à lui, rien ne lui est impossible. Il est capable de tout faire, il est capable de transformer les situations difficiles en des situations transformatrices. Donc, on va se préparer pour la prière.

cette aventure et surtout ton accompagnement. À cette journée pluvieuse, nous te présentons les pasteurs qui sont en chair. Donne-leur une parole transformatrice, une parole qui pourra aider bien des cœurs à reprendre vie. Garde-les protégés. Nous avons une pensée pour notre âme mater. Nous demandons au Seigneur d'intervenir, car il n'y a aucune autre solution que celle. Seul toi pour transformer, renouveler, changer, transférer et diriger. Nous prions aussi pour l'île d'accueil, nous prions pour ceux et celles qui sont élevés en dignité, donne-leur la sagesse nécessaire afin qu'ils puissent prendre des décisions éclairées pour leur comitat. Dirige-nous, tendre Père. Assiste-nous.

dado nome. Et on peut les jeunes qui acheminent vers la fin de l'année scolaire. Nous savons que tu vas les aider à passer ces années. Et on peut les familles. Garde-les. C'est pas difficile, compliqué, complexe. Avant, Seigneur, que tu seras là. Que tu interviennes. Merci Seigneur parce que tu es le Dieu. Tu nous aimes d'un amour inaltérable. C'est pourquoi on a les yeux fixés sur toi. Car tu nous dis rien ne t'est impossible. Bénis-nous, assiste-nous avec que cette journée soit pour nous une journée de victoire. Toujours.

partir cette fois-ci avec, avant le temps de la prédication, un chant de Willadel d'Énerville. Où toujours

Merci à Will Adel de Merville. On va prendre un dernier chant.

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1: Merci, merci, frère Conville, frères et sœurs dans le Seigneur, que la grâce et la paix du Seigneur soient avec vous. Nous sommes très contents d'être ici encore ce matin et de pouvoir partager la parole de Dieu ensemble. Je vous invite à lire avec moi quelques versets dans la première épître de Paul aux Thessaloniciens au chapitre 3 et nous lirons du verset 6 au verset 8. 1 Thessaloniciens, chapitre 3, du verset 6 au verset 8. Mais Timothée, récemment arrivé ici de chez vous, nous a donné de bonnes nouvelles de votre foi et de votre charité et nous a dit que vous avez toujours de nous un bon souvenir, désirant nous voir comme nous désirons aussi vous voir. Verset 7. En conséquence, frères, au milieu de toutes nos calamités et de toutes nos tribulations, nous avons été consolés à votre sujet à cause de votre foi, car maintenant nous vivons, puisque vous demeurez ferme dans le Seigneur. Nous vivons puisque vous demeurez ferme dans le Seigneur. Frères et sœurs, je voudrais vous inviter ce matin à demeurer ferme dans le Seigneur. Cette invitation est lancée à vous et à moi. Demeurons fermes dans le Seigneur. Très souvent, nous faisons face à de diverses difficultés. Des chrétiens, des églises subissent des atrocités, connaissent des moments difficiles, connaissent des périodes de troubles, des persécutions dans leur vie. Et l'apôtre Paul nous invite à ne pas être découragés. Alors, quelle est la dernière fois dans votre vie où vous avez connu un moment de trouble, une période de persécution, une maladie grave, ou une situation indésirable quelconque? Ces difficultés ont des répercussions négatives sur notre bien-être physique et émotionnel. Très souvent, nous subissons des moments où le stress demeure un des facteurs qui affaiblissent notre système immunitaire. Alors, qu'est-ce que nous devons faire? Qu'est-ce que nous devons faire? Qu'est-ce que nous devons dire? Comment devons-nous vivre la vie chrétienne? Paul visite la ville de Thessalonique. Dans les Actes des Apôtres, chapitre 16, verset 17. Et il a trouvé qu'il y avait beaucoup de persécutions. Après son départ, l'Église continue à faire face à de l'hostilité. Paul veut s'enquérir de la santé spirituelle de ses chrétiens. Pourquoi? Paul avait une inquiétude. Dans de telles situations, la santé spirituelle des chrétiens est menacée. En fait, les chrétiens les plus faibles, les bébés dans la foi, sont les plus vulnérables. Mais le danger guette la stabilité de la foi des chrétiens, même les plus spirituels, les plus mûrs. Alors l'apôtre Paul a envoyé cette lettre aux chrétiens de Thessalonique. Il leur a dit, Maintenant, je sais que vous demeurez ferme dans la foi. Vous demeurez ferme dans la foi. Et l'apôtre Paul s'est senti soulagé quand il a eu le message que les chrétiens demeurent fermes dans la foi. Alors, qu'est-ce que cela nous apprend? Cela nous apprend que les afflictions peuvent affecter la stabilité de notre foi. Nous devons savoir que nous vivons des temps de troubles, des temps où notre vie spirituelle est en danger. Et l'élément de notre vie spirituelle qui est le plus menacé en temps de trouble est notre foi. Est notre foi. Dans la deuxième partie du verset 2, Paul a envoyé Timothée à Thessalonique. Il a dit « Pour vous affermir et vous exhorter à cause de votre foi. » Affermir, c'est fortifier, rendre ferme, rendre plus stable, plus solide ce qui peut être ébranlé. Et le verbe exhorter a le sens d'encourager celui qui peut éventuellement tomber dans le découragement. Quand nous parlons de la foi, quand nous parlons de la foi ou de notre confiance en Dieu, il y a ce que les théologiens appellent la foi salvatrice. La foi salvatrice est la foi initiale, notre confiance en Jésus-Christ pour notre salut. Mais notre confiance en Dieu ne s'arrête pas là. Notre foi doit grandir et s'approfondir à mesure que nous faisons de l'expérience avec Dieu dans notre vie chrétienne. Il y a des chrétiens qui sont faibles dans la foi. Ces chrétiens sont plus vulnérables que d'autres. Mais nous sommes tous menacés. Au verset 3, Paul est allé droit au but, afin que personne ne soit ébranlé au milieu des afflictions présentes. Voilà le danger. Le chrétien peut être ébranlé devant la menace, devant certaines menaces. Le verbe ébranler signifie amener par des secousses une chose, à ne plus être dans une ferme position. Le chrétien peut être ébranlé quand il se voit obligé de rester chez lui un dimanche matin à cause de la maladie ou à cause d'une difficulté quelconque. Dans la deuxième partie du verset 5, l'apôtre Paul exprime encore ce danger. Il dit « Dans la crainte que le tentateur ne vous ait tenté et que nous n'ayons travaillé en vain. » Le tentateur, c'est Satan, le diable. Il peut utiliser ces situations indésirables et douloureuses pour nous tenter, c'est-à-dire nous inciter à faire ce qui est mal aux yeux de Dieu. Oui, aucun chrétien ne pense que sa foi ne peut pas être ébranlée. Paul dit que celui qui croit être debout prenne garde de tomber. Jésus a aussi dit à ses disciples, « Satan vous a réclamé pour vous cribler comme un fourment. J'ai prié pour toi afin que ta foi ne défaille pas. » Jésus insinue dans sa déclaration à l'apôtre Pierre que la foi de chrétien peut défaillir. Le verbe défaillir signifie faire défaut, manquer, s'affaiblir. Dans la version Semeur, le texte dit « pour que la foi ne vienne pas à te manquer. » Je vous invite aussi à observer comment l'apôtre Paul a averti Timothée de tous les dangers qui menacent notre foi. Dans 1 Timothée 1, 19, Paul a dit à Timothée que certains ont fait naufrage par rapport à la foi. Plus tard, au chapitre 4, verset 1er, il dit que dans les derniers temps, quelques-uns abandonneront la foi. Au chapitre 5, verset 8, il dit que si quelqu'un ne prend pas soin de sa famille, il a renié la foi, il est pire qu'un infidèle. Au chapitre 6, verset 21, il dit que quelques-uns se sont détournés de la foi. Et finalement, dans sa deuxième épître à Timothée, au chapitre 4 et au verset 7, il est à la fin de son ministère et a témoigné, « J'ai combattu le bon combat et j'ai gardé la foi. » Spirituellement, comment ce danger peut-il se manifester? Quand la vie spirituelle d'un chrétien est ébranlée, il peut cesser de prier, d'aller à l'église. Il peut cesser de continuer à vivre une vie de pureté, de chasteté. Ce serait pour Paul travailler en vain. Un chrétien ou même un leader ébranlé peut cesser de lire sa Bible. C'est un danger qui nous menace tous. Mais en dépit du danger qui nous menace, la

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1: Et il désire vous voir. Verset 6. Qu'est-ce qui aurait pu arriver si leur foi avait été fissurée? Ils pourraient haïr leur leader. Certains leaders, quand ils souffrent, s'en prennent à leurs dirigeants, à ceux qui ont l'habitude de leur parler de Dieu, de les encourager à aller à l'église, à maintenir une conduite conforme à la parole de Dieu. Si les chrétiens de Thessalonique n'avaient pas cédé, nous sommes des hommes et des femmes de la même nature que nous pouvons nous aussi tenir ferme. La stabilité de la foi de nos frères et sœurs doit être une source de consolation pour nous tous. Notez maintenant la réaction de l'apôtre Paul face à ce rapport. Au verset 7, l'apôtre Paul nous dit que la stabilité de la foi des chrétiens de Thessalonique était une source de consolation pour lui. Était une source de consolation. Maintenant, je m'adresse aux leaders. Je veux dire des leaders de toutes catégories. Êtes-vous un moniteur de l'école du dimanche? Êtes-vous un dirigeant de groupe? Dirigeant d'une association de l'église? Êtes-vous un ancien pasteur, diacre, diaconesse? Votre plus grande tristesse ne serait pas le fait de voir certains chrétiens victime d'une situation quelconque. Certainement, cela vous ferait mal, mais ce ne serait pas votre plus grande source de chagrin. Votre plus grande tristesse serait d'entendre un frère ou une sœur de votre groupe ou de votre église dire « À cause de ce qui m'est arrivé, je ne vais plus mettre mes pieds à l'église. » Ou bien je laisse la chorale, je laisse le groupe, je ne vais plus parler de Dieu. Et le pire, ce serait d'entendre quelqu'un dire « Je ne crois plus en Dieu » ou « Dieu n'existe pas à cause d'une situation difficile de sa vie ». C'est le genre de réflexion que fait un chrétien dont la foi est ébranlée, fissurée, un chrétien qui fait naufrage à cause des circonstances difficiles. Par contre, notre consolation est de voir nos frères et sœurs demeurer fermes dans leur foi, dans leur confiance en Dieu. Les chrétiens peuvent demeurer fermes. Et c'est là notre prière pour vous qui nous écoutez ce matin. C'est aussi la prière que je fais pour moi-même. Quand je fais face à certaines situations difficiles, nous espérons que les situations difficiles ne durent pas trop, ne durent pas longtemps, ne durent pas toute une vie. Nous espérons trouver un remède à nos maux. Mais nous devons savoir que Dieu peut intervenir dans toutes les circonstances difficiles de notre vie. Après un temps de trouble, après une maladie difficile, après un problème grave, il faut que notre foi soit encore plus ferme. Il faut que notre amour dans le Seigneur demeure inaltérable. Il faut que notre communion fraternelle revienne à la normale. À la normale. Nous ne devons pas nous laisser complètement décourager à cause d'un problème, d'une situation difficile, d'une maladie ou d'une tribulation quelconque. Le texte ne nous explique pas ce que Timothée avait dit aux chrétiens de Thessalonique lors de sa visite. Quand il arriva chez eux, et nous voyons qu'il a obtenu un bon résultat. Notons une chose. Au verset 3, Paul a dit qu'il a envoyé Timothée à Thessalonique pour que la foi des chrétiens ne soit pas ébranlée

au milieu des afflictions présentes. Et souligner la seconde partie du verset 3 dit car vous savez vous-même que nous sommes destinés à cela. On dit que le meilleur remède, c'est la prévention. On dit aussi que nous m'avertis en vos deux. Si vous savez déjà que nous sommes destinés à cela, vous avez déjà, sinon tout ce qu'il faut pour résister et remporter la victoire, mais vous avez déjà quelque chose en main. En d'autres termes, Paul veut nous dire que les épreuves, les tribulations, les souffrances, les maladies font partie de l'expérience chrétienne, de l'expérience humaine et de l'expérience chrétienne. Nous devons apprendre cela dès le premier jour de notre conversion. Dès que Dieu avait appelé l'apôtre Paul, il lui a dit, « Je lui montrerai tout ce qu'il aura à souffrir pour mon nom. » C'est intéressant de voir que lors de la conversion de Paul, Dieu ne lui a pas dit, « Je vais te montrer que tu seras un grand prédicateur. Je vais te montrer que tu seras un grand apôtre. Je vais te montrer que tu vas écrire beaucoup d'épîtres. Tu vas établir beaucoup d'églises. » Non, Dieu lui a dit, « Je vais te montrer tout ce que tu auras à souffrir pour mon nom. » Donc, les difficultés de la vie font partie de la vie chrétienne. La deuxième leçon, c'est que notre Seigneur Jésus-Christ nous promet de ne pas nous abandonner dans cette lutte. Il a dit à Pierre, « J'ai prié pour toi afin que ta foi ne défaille pas. » Jésus-Christ a promis à Pierre qu'il n'allait jamais l'abandonner quand il devait faire face à des situations difficiles. Une troisième leçon, c'est que Paul a envoyé Timothée à Thessalonique pour encourager ses frères et sœurs. Jésus a dit à Pierre, « Quand tu seras revenu, affermi tes frères. » Nous avons pour mission de nous encourager l'un l'autre. Quand nous faisons face à des situations difficiles, si vous avez un frère qui est confronté à un problème grave, une maladie dite incurable, une souffrance quelconque, un problème, un échec dans sa vie, eh bien, vous devez encourager ce frère. Vous devez lui parler, vous devez prier pour lui. Vous devez le visiter comme Paul avait fait pour les chrétiens de Thessalonique. Il a envoyé Timothée auprès d'eux pour les encourager à rester fermes dans la foi. Pour finir, mes frères et sœurs, nous savons que nous faisons face à des situations difficiles assez souvent. Il y a des situations qui nous menacent, les maladies graves, les maladies incurables. Très souvent, nous avons un diagnostic du médecin qui nous effraie, qui nous décourage. Nous faisons face à toutes sortes de difficultés. Et ces difficultés peuvent avoir des répercussions négatives sur notre physique, sur notre bien-être émotionnel et surtout sur notre stabilité spirituelle. Nous avons vu ce qui peut éventuellement arriver à notre foi, c'est-à-dire notre assurance et notre confiance en Dieu. Tout ce qui peut arriver à notre foi est effrayant. Mais par la grâce de Dieu, nous pouvons tenir ferme jusqu'au bout. Le message de Dieu pour nous ce matin est ceci. En dépit des difficultés que nous pouvons rencontrer dans notre vie, en dépit des dangers qui nous menacent, en dépit de la maladie ou de tout ce qui peut nous portons
tenter à être découragés. Nous devons savoir que nous pouvons demeurer fermes dans le Seigneur. Nous pouvons demeurer fermes dans le Seigneur. Ne permettez pas aux difficultés qui menacent notre stabilité spirituelle de nous empêcher d'aimer Dieu, de servir Dieu et de vivre pour notre Dieu. C'est Dieu qui nous préserve de toute chute et qui peut nous faire paraître devant lui irrépréhensible et dans l'allégresse. Pour cela, nous devons lui donner gloire, l'honneur, la majesté et la toute-puissance. Nous devons donner à Dieu la gloire et l'honneur, parce que c'est lui qui mérite gloire et honneur. Les chrétiens de Thessalonique connaissaient des moments de grande affliction, des afflictions qui menaçaient la stabilité de leur foi. Mais Timothée nous a dit qu'ils ont demeuré fermes dans leur foi. Et je vous invite tous à demeurer fermes dans la foi en dépit des difficultés que vous pourriez rencontrer sur votre chemin. Que le Seigneur vous bénisse.

0: Eh bien, bonjour à tous. On a rentré dans la nouvelle yo rapidement, grand paquet de nouvelles. Nous invitons à rester branchés parce que nous avons une émission très intéressante pour vous matin. Pas oublier mes amis, chaque lundi, il y a Frère Jean-Olivier qui est prière du lundi. Dans 1995, Chaland, à côté de 6h30. Je vois presque arriver pour Radio Télé Lumière. C'est du 17 au 21 juin. Le thème, non, c'est le grand jour de l'éternel est proche. Et comme prédicateur, il y a le pasteur Charles-Édouine Tranchant. Le mercredi 17, le pasteur Caleb Barthélus, le 18, le pasteur Jean-Max Destiné, le 19. À partir du 19 jusqu'au 21. Pas oublier, mes amis, gagné 40 jours qui est commencé depuis quelque temps dans l'église de Dieu, la source. C'est du 11 mai au 20 juin. Thème que de gagner, c'est approchez-vous de Dieu. Le lundi et le mardi, de 9h à midi, gagne les amis du mardi qui se réunissent au 3157 boulevard Robert, porte 3. Il y a Pitano pour capable vin participer avec you. 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Rallye de prière yo, c'est samedi 20 juin de 9h à midi. Dans l'église du sanctuaire évangélique baptiste de Montréal. 9h à midi, église évangélique du sanctuaire évangélique de Montréal. Donc, c'est dans 3875 boulevard Crémazie. 3875 boulevard Crémazie. 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L'église de Dieu de la prophétie de Montréal-Nord, qui est dirigée par évêque Édouard Jean-Pierre, qui invite nous du 12 au 14 juin un temps spécial que va gagner sous thème la mission de l'église, annoncer Christ et transformer des vies. Acte 3 verset 1 à 10. Invité à ses pasteurs Dieudonné Raymond et également yo va gagner une conférence dans samedi 13 de 10h à midi. Conférence, c'est l'éthique ministérielle et les réseaux sociaux. Comment et pourquoi se contrôler? 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L'église Christ le Libérateur, qui est dans 1900 rue Sauvé-S, c'est du 18 au 21 juin. Thème, c'est la Patrie Céleste. Heure service, c'est jeudi, vendredi, 19h à 21h. C'est pasteur Camille Iva qui va prêcher. 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Donc, c'est un rendez-vous pour pas oublier. 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
1: 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M'a parlé spécifiquement pour le secteur français et secteur secondaire. 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
1: 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Parlez-nous de Doulos, parce que nous connaissons ces PDG de Doulos qui font un travail extraordinaire. Moi, je ne veux pas dire rien sur ça.
2: Alors, effectivement, nos PDG de Doulos, il faut nous dire que nos professeurs de formation et théologiens aussi. Et nous avons senti le besoin depuis 2018 pour nous monter un organisme qui est là pour encadrer Timounio. Parce que nous connaissons que grand bénédiction qui passe là-tout. Si nous avons Timoun qui a traîné des difficultés depuis le petit, il est très difficile pour le décrocher. Des diplômes. Alors nous mettons en place une structure et nous regrouper plusieurs professionnels avec nous, des tuteurs qui là pour encadrer Timounio, qui baillent au cours, toutes sortes de cours, que surtout les matières de base, anglais, français, mathématiques, mais nous baillent toute l'autre couille autour. Et services que nous baillent des services en individuel, des services en sous-groupe, nous baillent la caille autour, nous baillent des services en ligne aussi. Alors nous-mêmes, c'est nous là pour nous aider la communauté à avancer.
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2: Oui, effectivement, effectivement. Nous, l'importance nous, c'est que quelques parents, bien souvent, ils ont besoin d'un professionnel qui est là pour veiller au gré. Alors nous-mêmes, nous assurons service ça. Et que ce soit tout le monde qui a des difficultés, mais aussi nous avons des gens qui réussissent très très bien l'école et bien nous comptons même intégrer tout le monde pour aider l'autre. Alors dans la Bible, on dit que les plus forts supportent les plus faibles. Alors les nous ensemble, nous travaillons ensemble. C'est nous aller de mieux en mieux.
1: Qui objectif Doulos?
2: Objectif Doulos, c'est permettre Timounio briller l'école. Alors, quelquefois, les Timounio n'ont pas besoin d'aide. Et puis, surtout des parents qui, soit parents, pas gain tant tout. Alors, il faut nous dire ça, tout, nous, nos systèmes, nous comptons système là, quelquefois, il faut nous travailler. Il y a des parents aussi qui dépassent. Et c'est tout à fait normal parce que matériaux en pile. Et même nous qui grandissons ici, si on, même là, si on a mal fait mathématiques secondaire 5, on peut faire étudier encore, retourner dans le livre. Alors, c'est pour ça, si nous avons des gens pour aider, nous allons chercher aide là. L'important, c'est pour nous connaître qui côté aide là, pour nous outiller tête nous, pour nous avancer.
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2: 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Nous-mêmes, nous avons professeurs, faut nous dire, nous avons professeurs et tuteurs aussi.
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2: Il est 8h.
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2: Bon. Ok, ou bon, ou bon. Bonjour, bonjour tout le monde. Comment vous êtes? Merci, merci, merci. Nous nous sommes dit à ce dimanche. On est température à un petit genre quand il y a encore. Hein? Mes amis, faites attention. On a les rapides. Pas bien, ça nous vous saluer, Mounio, parce que dans un petit temps. Mais on a les directement. Je dis, c'est 7 juin. Et il y a un pile bagage qui est fait, qui t'a dit. Je dis, dans le pays d'Haïti, comme un pays enlevé, je dis 7 juin, hein, ça fait le premier ministre là un an, et il gagne, est-il monté 4 mois, hein, c'est ça? Est-ce oui. que nous correct? Ah ben, on a regardé avec M. Jean-Chenaïlis qui va le dire nous, je dis, hein, là, 7 juin 2026, comme un pays enlevé, parce que nous connaissons qu'il y a un mouvement qui est fait pour PM. Ali Didier Fils-Aimé révoqué, a quitté le pouvoir. Est-ce que le pays a chaud? Est-ce que Gombagay a fait? Qui ça? Qui concentration gagne dans le pays? Comment est M. Chenet?
1: Eh bien, nous en forme, qui nous saluer tout le staff qui a coordonné la coédition, hein? Surtout auditeurs, auditrices qui suivent sur Internet, là. Et surtout Haïtiens qui sont dans la diaspora, qui branchent régulièrement l'émission, là. Nous saluons très fort. Et c'est un plaisir pour nous ensemble et jeudi.
2: Jeudi, c'est dimanche. Comment lié? 7 juin 2026. Qui s'en espère? Oh
1: oui, c'est vraiment une grande date et dans la vie politique d'Haïti. Et parce que ça rappelait nous exactement 120 jours depuis que PM Ali Didier Fils-Aimé a dirigé le régime monocéphale LIA. Parce que et à partir de 7 février, que c'est lui-même seulement qui n'a tête l'État, qui a dirigé le commun matador super, et que je dis en regard de la Constitution du 29-87, ça fait exactement 120 jours, et l'article 149 de la Constitution dit que automatiquement, gagner un gouvernement de transition pour que, quelle que soit la raison, qui remplaçait une équipe, qui gagnait 60 à 120 jours pour organiser l'élection. Et maintenant, parce que mon café politique, nous connaissons des préalables. Et préalables, il ne faut pas qu'on éclaire un bon matin pour résoudre. Eh bien, nous-mêmes, si nous avons une volonté, bon côté gouvernement en place, pour résoudre le problème d'insécurité, pour avancer les préparatifs pour organiser des élections, l'État, nous-mêmes, nous avons regardé comment nous sommes capables de plier nous en bas volonté que le gouvernement gagne pour résoudre la crise et pour organiser l'élection. Mais malheureusement, 120 jours après l'installation du régime monocéphale d'Alexis Fils-Aimé, rien n'est encore fait. Et bagaille plus grave, c'est ça que fait nous-mêmes, dans une coalition d'acteurs et d'organisations politiques, nous dit que aujourd'hui, c'est fin mandat PM Ali Fils-Aimé, qu'il pleut, qu'il tombe, ipso facto, il doit laisser pouvoir.
2: Comment il va l'appliquer?
1: Et le peuple souverain, et je dis à des mobilisations malgré le temps intermotable, et quand tout le monde va quitter prendre la rue, et il n'y a pas de répondre, mais il y a une mobilisation, et comme il y a à peine midi et demi, et que n'a pas gardé, et même lorsque pas a gagné une marée humaine qui était capable de prendre les missions, mais nous lançons une grosse opération qui est le 7-7, c'est-à-dire 7 juin au 7 juillet, et mobilisation non-stop, mobilisation dans les radios, sensibilisation dans les radios, mobilisation dans les communautés et mobilisation dans les rues, dans les zones urbaines, partout à travers le pays, dans les départements, la mobilité et que pour nous capables de conscientiser la population hein, sur la fin du mandat du PM Ali Didier Fils-Aimé et surtout sous 5 ans après l'assassinat du président Jovenel Moïse, nous pas capables de tâtonner. C'est pas possible pour un pays qui a 5 ans de bon président mouri, c'est que nous pouvons jamais capable planifier même élection. Voir pour nous résoudre crise là. Donc c'est ça que fait nous lancer mobilisation qui est le 72-7 ans pour nous capables voir comment nous capables résoudre crise haïtienne définitivement dans quatre commémorations 5 ans depuis que c'est une tout journée pour ça.
2: OK. Donc ça veut dire que après 7 juin ça ou 7 juillet nous avons un ballon l'autre mois encore. Elle dit 7 juillet, 7 août, 7 août, 7 septembre, je ne pas comprendre. Comme si, si nous avons besoin pour PM aller 7 juin, c'est 120 jours, je ne sais pas plus encore. Nous avons besoin 121 jours, 122 jours, 123 jours. Qui logique ça, M. Chenet?
1: Non, non.
2: Mais expliquez aux auditeurs qui s'allient.
1: Mobilisation en bas vite, automatiquement remplacer ou bien jeter PM à l'équipe du 6 mai. Mobilisation, objectif principal, c'est résoudre la crise haïtienne. Et maintenant, dans quatre démarches pour résoudre la crise haïtienne, capable de gagner une possibilité et aller pour aller du défi de aller, comme j'en ai demandé depuis ce maintenant, avec 120 jours-là. Mais, dans le tableau, nous sommes en démocratie. Nous ne sommes pas là, nous ne sommes pas en dictature. Nous ne sommes pas gagnés pour nous dire que nous pouvons arriver. Faire racheter, bagarre, couper tête pour les caillons. C'est la dialectique et l'âme de la dialectique que nous avons utilisé. Nous n'avons pas besoin de la dialectique des armes. Et que c'est ça que nous avons fait parce que nous parlons de mobilisation. Et mobilisation, c'est mobilisation pacifique. C'est ça que nous avons fait pour nous permettre que la population soit conscientisée sous problème paysan, sous crise paysan, et surtout à l'approche de 5 ans. Depuis que nous avons touillé le président Jovenel Moïse, et c'est même assassin qui a joui de pouvoir.
2: OK. Ça veut dire que dans la même négociation, ça, si par exemple PM n'a pas arrêté, et puis il est juste par un petit bagaille dans le pouvoir, n'a pas d'accord.
1: Non, non. Ce n'est pas ça que lié. Et pas oublier que sur le plan constitutionnel et sur le plan culturel, tout, le pays gagne. Sur le plan politique, les Guinéens ont habitude. C'est un pays qui a habitude sur des régimes bicéphales. Et là où on est dans le cadre d'un régime monocéphale, surtout avec un premier ministre, pendant que vous parlez de l'organisation des élections, mais au regard de la Constitution haïtienne en vigueur, qui va inviter le peuple en faire commune? Un premier ministre?
2: Okay.
1: Est-ce que ce n'est pas la division d'un président? C'est-à-dire, tout le monde est dans la logique premier ministre ou pourquoi j'aime dans l'élection.
2: D'accord. M. Chenet, je vous repose aux questions ou l'autre façon. Si jamais, dans la négociation, d'accord? Prends ça pour tendre le bien. Si jamais, dans la négociation, nous jouons en tant pour que le premier ministre Chita avec nous, lui, choisit un président qui prend sous tête lui, mais PM non capable de rester, que le président pourra le demander pour le peuple aller dans sa commune. Est-ce qu'on est d'accord ça?
1: Oui, ça c'est une carte figure. Oui, ça nous. Il la donne. Mais par contre, il faut gagner un feu de route bien défini, parce que c'est pas retiré corps, mais c'est femme. Et c'est ça que mettez pays à notre atelier là. Pays à vous, ça peut fonctionner. Constitution a dit mais si j'en pour pays à fonctionner. Nous pas qu'à en être d'accord sous bon gré et CARICOM, bon gré et corps groupe, bon gré communauté internationale, là j'en ai imposé nos bagages et puis c'est fini. Et pourtant, bagage va des mal en pis. C'est pas possible.
2: Ça fait
1: pour nous révolter. Il n'est jamais trop tard. Nous avons fait 300 ans, peut-être fait plus que 300 ans, qui ont été qu'ils nous dans l'esclavage, mais nous sommes révoltés, nous sommes révoltés, et nous sommes aboutis en 1904 avec l'indépendance du pays. Eh bien, c'est ça que nous-mêmes, et dans le cadre de commémoration 5 ans, depuis que nous avons tout le Jovenel Moïse, et que nous disons nous jouons une solution idéale, réelle, essentielle avec ce pays. Pas jamais Gombaga qui fait, non dans l'histoire de l'humanité, qu'on pays fait 5 ans, après que nous un président, pas jamais bon monde qui a dit halte là, comme nous décidons bagaille pour le pays, et comme si nous faisons 5 ans, c'est un zombie journal qui a dirigé le pays là, c'est pas possible.
2: OK. Qui ça nous dit de PM nan qui prend un paquet de décrets. Est-ce que nous avons une crise électorale qui vient sur nous là? Comment nous allons résoudre? Et si PM nan décide, il dit, bon, moi-même, pas parler, je vais juste mettre au président. Comment on a résolu tout le décret pour là?
1: Ah ben, n'est-ce pas? Le président est le garant, le premier garant de bonne marche de toutes les institutions du pays.
2: Il a déjà publié, monsieur.
1: Ah, fait pas. Tout ça, on prend des de la loi, il n'y a pas de qu'une force légale. Il n'y a pas de qu'une base légale, il n'y a pas de monde qui est au-dessus de la loi. Nous, on est au-dessus de la justice. Et une fois que vous avez fait un bagage mal, vous avez un crime financier, vous avez un crime de sang, vous avez fait un vieux contrat, vous avez favorisé un tas de bagages, les gouvernements, et vous avez un bagage tout, qui fait vous parler, organiser l'élection en bonne et due forme là. Et puis, vous permettez que les gens qui ont fait le gouvernement qui a fini en parler, les gens, parce que vous connaissez un pile de joie dans le pays, qui est au regard des crimes de sang que vous faites, des crimes financiers que vous faites, on sait des vieux contrats que vous faites avec des mercenaires, vieux contrats que vous faites avec l'exploitation minière, ressources minières payées, et bien c'est ça que vous faites. Mais c'est ça que okay. Nous disons que nous là pour permettre de gagner de bonnes élections qu'on organise dans un pays, pour nous capables de faire un pays qui est stable avec un gouvernement constitutionnel qui gagne dans cette un président, nous avons le Parlement et que nous avons tout ça que la Constitution a recommandé pour nous mettre les pays sur les rails du développement.
2: M. Chenet, est-ce que tu as signé un pacte là?
1: Non, je ne vais pas regarder ça. Dans le déjà dit, et PM Alex Dudjé-Pizemé, c'était un coup d'État qu'il a fait. Pas oublier que PM Alex Dudjé-Pizemé, c'était le premier ministre du CPT. Il a été nommé par le CPT et le CPT a été destitué et vous parlez. L'autorité de nomination, c'est aussi l'autorité de révocation. Automatiquement, il y avait 5 conseillers présidentiels qui ont signé la révocation du premier ministre. Il devait partir. Et bien, il ne l'a pas fait. Et bien, c'était un coup d'État. C'est ça qui fait que nous-mêmes, nous pas entendre pour notre quotidien et pas plomber que le déséquilibre de faire.
2: D'accord. Bon, je retourne encore sur le premier ministre. Là. Il choisit le président. Il dit, bon, moi-même, dans la négociation, il l'a prêté. Comment nous pourrons résoudre le problème d'insécurité pour nous capables d'aller dans l'élection? Est-ce que le PM pourra organiser l'élection avec le président Capral Vignan? Qui stratégie nous gagne? Qui ça nous gagne nous-mêmes dans l'opposition? Nous qu'a proposé pour le peuple qu'a marché derrière. Parce que nous avons okay. Plus de temps là, opposition va en proposant. Hein.
1: Ah, mais ok, on va dire, on va première correction pour nous faire. C'est pas PM qui choisit le président. Premier ministre, pas qu'on choisit le président. C'est le président qu'on choisit le premier ministre. Mais maintenant, comme étant donné, nous sommes en négociation. Si nous sommes en négociation, en démocratie, c'est la loi de la majorité qui est toujours primée. Si il y a une majorité dans le monde qui a plané dans la négociation, ils sont d'accord pour le premier ministre arrêter, la prêter, mais si il y a une majorité qui a demandé pour aller, il peut aller, mais c'est un régime bicéphale pour aller, pour nous capables d'avoir un président qui est capable d'avoir un droit, constitution en Bali, pour convoquer le peuple en commis, parce que par exemple, quel côté tout chercher en dans la constitution, quel côté qui dit qu'un premier ministre a un droit pour lui organiser l'élection pour permettre que le pays sorte dans sa filière. C'est là nous-mêmes que nous y sommes. Mais maintenant, Jean, la situation a évolué. Il faut que nous apprenions à transcender. Il faut que nous mettions l'intérêt de la nation avant l'intérêt personnel, nous, avant l'intérêt de clan. Parce que le pays appartient à tous les Haïtiens. C'est pas pays okay. Aussi gros que Montpellier, quand j'aime moi, Nédio a fait là, et Nédio a fait gros contrat, 400 millions, 2 milliards, en dehors des normes constitutionnelles, il va voter. Il va voter.
2: Ça l'est, ou fait que ce dîme PM, non, c'est un PM révoqué, que CPT a été révoqué. Kounia, ou d'accord, ou n'alchita avec un PM révoqué? On fait le oui. Côté perdu là, M. Chenet.
1: Non, non, on parle de ce perdu. Ce n'est pas parce okay. Qu'ils sont PM révoqués qui fait l'histoire d'être haïtien. Non, résolution que nous avons cherché, c'est un bagage intégré que nous avons fait. que vous êtes haïtien du terroir, que vous êtes haïtien de la diaspora, que vous êtes haïtien de la bourgeoisie, que vous êtes haïtien du l'open prolétariat, ou bien tout droit. Nous pas de problème. Ce n'est pas parce qu'elle peut être révoquée pour nous dire la mettre de côté. Non, c'est reste à nous faire en 86. Le fait que nous voulons du Valier, nous sommes à côté de la dette. Regardez, et 40 ans après, regardez dans qui ça le mettait nous. Parce que lors du démocratie, démocratie, c'est un peuple. Tout le monde
2: c'est
1: peuple.
2: C'est vous et Divali Alia qui mettez nous. Là, plus que c'est coup d'État qui a été fait, qui a été organisé en 2004, en 1991, qui fait que nous là, parce que nous n'avons pas jamais accepté tout un président élu, parce que ça a l'air, on a parlé de constitution. Mais la constitution, on ne pas dit pour un coup d'État. Il n'a pas dit pour tout un président. Ouais, logique là.
1: Ouais, logique là. Mais tout. Approche à nous fait mal aborder départ.
2: Et tu m'as
1: départ, tu vas y créer un problème qui est là. Non, mais nous sommes mal abordés. Parce que si, dans 29 ans de dictature, et que vous tombez brusquement dans un régime démocratique, il demande une planification, il demande un apprentissage, il demande un reformatage de la gouvernance. C'est ça que nous avons fait comme erreur. Sur le plan éducatif, nous pas éduquer la population pour nous dire que la démocratie, c'est la dictature de la loi et que nous devons respecter la loi convenablement. Non seulement parce que la démocratie, c'était vagabondage, c'était brigandage, et dans l'entraînement logique, ça, ou après tout domaine public de l'État, nous envahissons, nous construisons des maisonnettes, nous construisons des marchés publics là-dedans, nous faisons pile des autres. Ça veut dire que le pays, en matière de gouvernance, le pays a été déstabilisé et ça a provoqué une crise sociale dans le pays. Et crise sociale, ça a une crise économique. Et crise économique, une crise politique. Crise politique, une bonne crise sécuritaire que nous avons là. C'est ça qui a dénaturé le pays. C'est ça que nous-mêmes nous disons que, en partie, le problème qu'on a connu aujourd'hui, c'est les gens que nous avons abordés, transition démocratique, force et départ et du Valier.
2: OK. Nous allons finir, dit me gagner manifestation qu'a monté Delma 32 là.
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2: est-ce que vous pensez dans jou qu'a vini là yo? Vous pensez dans jou qu'a vini là yo, nous pral gon dénouement de crise électorale là et ça va le passer dans jou ça. Est-ce que crise électorale là l'a bloqué pour combien de temps encore?
1: Bon, et crise électorale là, c'est son idée ça a démarré, c'est le gouvernement qui l'a fait. C'est mais qui l'a fait que ça le libre et un calendrier électoral qu'elle était déjà en juin et qu'elle y a annulé le calendrier électoral là, c'est déjà une crise préélectorale provoquée. L'élu prend un décret électoral, les publier sans avis conseiller électoral, c'est déjà une crise électorale qu'elle provoquée. L'élu nommé un directeur général sans avis et président CEPA, c'est déjà une autre crise électorale qu'elle provoquée. Les pas adopté budget électoral que vous voyez balien, c'est une autre crise électorale. C'est pour vous dire que Alice décide maintenant aucune volonté d'organiser des élections dans le pays dans les jours à venir.
2: Merci en pile pour attention et puis n'a reparlé. C'est un plaisir.
1: N'a reparlé. OK. Mobilisation en règle là. Et tout le monde y a attendu et en bas et Kafou aéroport. En pile, le monde qui est réuni là. Merci beaucoup.
2: D'accord. Voilà, nous avons gagné M. Jean Chenaïlis qui t'a fait parler avec nous sur la situation. Merci. 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C'est parfait. Hein? Comment nous y est, tout staff là? Eh bien, point précaution, bon dimanche, et puis Naptounet, si bien si plus. Nabveillé. Dans le cours de l'émission, si il y a un petit problème là, non, magnifique, je dis, hein, et puis on peut prendre un petit 2-3 minutes. Non, ben, merci. À la prochaine. Bye bye.
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3: Bonsoir, bonsoir, bonsoir tout le monde. Bonsoir Montréal. Alors écoutez, jeudi, nous dimanche, c'est notre 23e édition Montréal bouge de cette année 2026. Et si ou quelque part, yo conseille écouter le Montréal bouge, quoi demander Montréal bouge là qui s'allie, eh bien, le Montréal bouge, c'est la voix des sans voix, c'est la voix de l'impartialité, c'est la voix d'un Haïtien profond. Alors, avant, nous passer dans le vif sujet, nous, comme d'habitude, nous voulons faire yo petit clin d'œil, alors, comme yo dit à tous, seigneur tout honneur, on a commencé par notre DG, Georges-Yvon Antoine et sa conjointe, qui est bien branché, qui a coûté chronique de prédilection, qui est le Montréal bouge. Et notre chercheur a été lancé dans le CACOC, Nabdou, bon dimanche. Chilet, Joseph, bon dimanche. Et Mora, Basile, et Jean-Claude Charles, Nabdou, bon dimanche. Kentou, notre seul chouchou, bon dimanche. Et la famille d'Arméus et toute l'année d'Arméus, bon dimanche. L'honorable monsieur Jean, bon dimanche. Marie, ami Pam, ça fait 2 semaines qu'on s'allier. Écoutez, bon dimanche, Marie, je sais que tu es bien branché. La famille Céide, ma fille Julie Céide, madame Céide, Jules, m'a dit non, bon dimanche, Félix Soleil, c'est quoi évangélique? Dadi Jean-Charles qui a préparé pour y aller honorer le national, là, m'a dit un bon dimanche. Monsieur Marcel, là, Jean-Philippe, un bon dimanche. Maître François Jean-Denis Capvina, 40 boules pour nous tendre ce dernier développement sur l'immigration. Alors, j'étais branché jusqu'à la fin. 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M'a dit un bon dimanche. 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Et monsieur et madame Pantoras, un bon dimanche. Madame Saint-Amand, monsieur François, Edner Bruno, Eric Carina, mes amis, hommes campés. Là, j'arrête. Sinon, chronique, on ira fête, non? N'est-ce pas? Mais avant, nous parler de petits sujets jeudi, là, comme dit nous, et du 18 au 21 juin, gagner l'Église Christ, le libérateur, qui n'a 1900 oui sauvé au coin de Papineau. 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
1: Bonsoir, mesdames et messieurs. 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Au bout de la prévention, ça, on dit bon, tu vas finir payer dans 10 ans ou dans 20 ans. 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
1: 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C'est maintenant l'actualité à dominer par point, ça a eu le bal d'IA. 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C'est comme si nous avions l'impression qu'au niveau de l'immigration au Canada, ce n'est pas une priorité pour le gouvernement canadien, hein? Pas un lien qui fait dans ça. 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Alors, quand il y a un paquet de monde qui a permis de travail fermé, il y a un paquet de monde qui est français, qui est algérien, qui est maghrébin, c'est des gens qui ont absent de renouveler le permis de travail, ils n'ont pas renouvelé. Et pour nous comprendre ça un petit peu mieux, c'est qu'avant Mactan était venu, il était dit, sur l'époque Trudeau, l'heure a fait relance après COVID là, il était dit que chaque entreprise étrangère, chaque entreprise a embauché à peu près 20% d'étrangers. Ça veut dire que cette entreprise là a gagné 100 employés, il était qu'à prendre 20. Le monsieur McCann est venu, ça le fait, il mettait ses 10%. Ça veut dire que, imaginez que vous avez 20 employés et qui sont travailleurs et étrangers, vous avez 20, vous avez passé là 10, ça veut dire que vous avez 10 employés que vous n'avez pas renouvelé le permis pour eux parce que c'est 10% qu'il y a là et non blanc. En plus de ça, vous paquet de problèmes dans le bagage, vous paquet de monde, vous n'avez pas renouvelé le permis de travail, toujours encore pour des niaiseries, pour des bagages qui ne sont pas corrects. Alors, Mounio dit que si vous ne comprenez pas comment ça a fait, et il dit, pour ça, pas arriver, changer. Quand il y a là, pour Québec encore, nous avons fait PEC là, avec PSTQA, quand il y a le gouvernement là, gros problème là, parce que l'annoncé 12 juin, il va le dire, comment ça va le régler, question, il dit du PEC là, la renouvelle pour 2 ans, et ensuite, programme sélection de travail qualifié. Moi, toujours dis nous ça. Actuellement, il y a à peu près 19 000 places disponibles dans le cadre de seuil immigration que Québec a fixé en novembre 2025. Alors, si il y a 19 000, pendant ce temps, il y a à peu près 105 000 personnes qui sont capables de gagner permis et qui sont capables d'appliquer dans le PEC là. Et pendant ce temps, il y a même 200 à 300 000 personnes qui appliquent le travail qualifié. Nous comprenons que c'est un beau dilemme. Et Québec a fait un coup de mettre dame avec Mounio. Il dit 12 juin, c'est la date finale côté Assemblée nationale pour faire mes travaux. On a annoncé ça. Comme l'Assemblée n'est pas fonctionnelle, nous avons annoncé n'importe quel bagaille. Après ça, c'est l'élection qui va tomber. Pas de monde qui va venir faire nous rien. Parce qu'au moins, nous avons l'élection. C'est promesse qui va le faire. Et Mme Fréchette va retourner faire une autre promesse encore. Que la va faire un monde et possibilité. Alors que c'est les oubliés du PEC, c'est les oubliés, c'est des gens qui sont là, qui sont victimes de tout ça, malheureusement, la situation ça. Alors, tout ça, là, c'est que nous-mêmes qui sommes là, qui t'a voulu faire demain, nous sommes conscients de toutes les difficultés qui sont là dans le programme ça, pour que là, nous-mêmes, nous fassions demande pour nos patients, parce que sinon, nous risquons pour nous avoir des problèmes avec ça. Nous apprenons tout ce maintenant, même si ça arrive loin, nous. Mais l'apprendre qu'en Espagne, le gouvernement espagnol là a régularisé près de 500 à 800 000 personnes qui n'ont pas de papier. Il y a une bagaille qui dit que le Canada est inspiré de ça, ni les États-Unis tout. Parce qu'il dit que l'envoyer les gens aller, l'expulsion coûte plus que sauter bas les gens dans la résidence. Parce que l'envoyer l'expulsion, surtout dans le cas du Canada, l'obligé. Il y a plus de fois acheté billet à Bamouna. Après, il y a acheté billet à Bamouna. Il y a des fois que les gens sont accompagnés pour mettre l'argent. Alors, le Premier ministre espagnol a dit lui-même, il a estimé que c'est mieux pour eux que yo et Bamouna papier. Et ça fait que, comme si le travail en bas de table a diminué et que ça permet que les gens aient plus de dignité dans ce sens. Dernier point, nous pouvons finir pour nous parler avec nous, c'est la question de la nouvelle liste en Haïti. Ils ont annoncé ce maintenant, si vous m'invitez à nous lire avec ça, l'Institut national de formation professionnelle, le INFP, qui dit que sur plus que 10 à 15 000 écoles professionnelles en Haïti, il y a seulement 202 écoles qui reconnaissent. Mes amis, ça, si nous ne savons pas qui nous avons réalisé ça, si c'est catastrophe, si c'est tremblement de terre. Sur 10 départements dans le pays, il y a seulement 202 écoles professionnelles qui reconnaissent. Il ne parle pas de l'université, il parle de l'école professionnelle technique qui dure 1 an, 2 ans, 3 ans. Alors, nous imaginons que combien de monde qui a étudié dans l'école qui n'est pas reconnu. Et souvent, problème nous rencontrer, les gens qui ont besoin de venir ici, soit pour continuer l'étude, nous disons que le diplôme n'est pas reconnu. Les gens qui ont besoin de faire travail qualifié, eux-mêmes, ils disent que le diplôme n'est pas reconnu. Ça veut dire que les gens n'ont pas zéro diplôme dans ce sens. Nous imaginons qui dégâts ça fait dans un système comme ça, que nous avons autant de monde avec des diplômes qui n'ont pas reconnu. Alors, si c'est INFP qui dit ça, ça veut dire que c'est officiel. Et quand il y a là, ça me dit, non, si nous n'avons pas des amis, nous, nous, nous, nous, à l'étranger, qui, eux-mêmes, yo soit a étudié ou bien soit a voulu étudier. Alors INFP mette liste l'école là. Nous avons besoin de nous liste l'école là. C'est moun nan ki pou ale nan INFP ou bien aller dans le ministère de l'éducation nationale là pour que l'école là ou connu et puis de ça pour faire attention parce que nous venons à payer l'école pour des petits moun et puis pendant ce temps l'école là pas ou connu. Alors moi souhaiter que nous tendez ça, nous prenons ça avec considération parce que c'est tellement important. Alors nous toujours continuer à dire moun yo surtout moun qui gen demande d'asile yo, moun qui pas passer la audition pour faire attention pour assurer que tout bagage passe bien parce que si nous arrivons dans une situation côté nous négliger dossier asile nous comme moi dis nous c'est que si nous entrer l'affaire humanitaire délai en pile et puis nous pas même possibilité encore parce que l'offre de demande d'asile ou à l'audience ou 80% chance pour bon mais soit le fait demande humanitaire ça veut dire que il passe à 20-30% et ensuite de la vie plus longue. Alors ça moi toujours dit non à le représentant nous dit-lui pour faire une mise à jour pour nous dit-lui garder dossier pour nous pour nous connaître est-ce que effectivement nous sommes sur la bonne voie. C'est nous qui va installer nous qui vous gouverner pour nous battre nous régler ça parce que si nous la garder dossier et puis nous bailler vague et puis mon n'a pas dire ça que de toute façon et où tu bailler vague et puis les municipalités, c'est pas assez tôt, ils vont proposer pour l'affaire humanitaire. Alors, faites attention, organisez-nous pour que nous-mêmes nous capables de faire ça. Et si nous faisons demande humanitaire à tout, nous connaissons les règlements, les principes pour nous faire, pour nous montrer nous intégrer, pour nous montrer que nous-mêmes, nous gagnons assez de difficultés si nous tournons. Moi, il y a pile de monde qui voulait une affaire humanitaire pendant ce temps, je suis sous aide sociale. Nous pas qu'à faire humanitaire pendant que nous sommes aide sociale, à moins que nous ayons un problème médical, que nous pas qu'à travailler. Mais si nous disons nous intégrer et que c'est le gouvernement qui a besoin de l'argent, nous comprenons que ce n'est pas normal. Il y a dire que ça, ce n'est pas une forme d'intégration et nous avons un pile problème dans ça. Alors, moi, je souhaitais que nous continuions à nous partager et ça que nous disons avec l'autre monde, parce que l'objectif là, c'est faire le plus de monde gagner information et encore là nous a 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

Oui, belle bagaille, belle bagaille. Merci, merci pour tout le monde. On est bien rentré. Ma terre, cet après-midi, il y a à peine 2 heures, à peine 2 heures rond comme boule. Je dis à 6, comme on a dit ça, je dis à 6, 6, non, 7, le 7 juin et 2026. 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

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Deuxième annonce, qui est très importante, l'annonce est très importante. Il m'a touché l'homme pareil, moi. L'homme qui gagne est à peu près âge, moi, l'âge qui gagne. 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Parce que automatiquement, ce prostate là, ça nous appelle enflé, dans bon terme, il fait hypertrophie de la prostate, ou ça nous capable de dire, et prostate ça, l'usine fait on l'usine n'est pas libéré et au niveau, il fait une pression sur vessie. Ils font pression sur l'urètre là. On ne peut pas parler de cancer là. 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

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Mais papa de donc des maladies prostate. C'est pas ça. Si tu as une maladie prostate grave ou supposé à rencontrer un médecin pour référer avec un urologue qui prend la maladie, pour traiter la maladie. Nous, nous ne traitons pas les maladies. Nous traitons la personne avant qu'elle vienne tomber malade. Si tout, on est bien là, ça me dit. 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Faut qu'on comment pour parler avec une belle femme, comment pour poser une question. Faut pas prêler ou pas qu'on sauve. Faut qu'on sauve les. C'est quand vous présentez devant mon Dieu, vous demandez qui sauve les, vous dites bah qu'on est nommé dans le domaine, t'as parlé et non. 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Ça, c'est non fini. 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Ça nous concentre sur ça, parce que nous trouvons un gros problème dans la communauté. 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Ça, c'est fini. 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Ou même qu'à consommer médicaments, ou obligé à consommer médicaments, parce que si on ne prend pas médicaments, on va mourir. Mais on est capable de prendre pour faire aider à évacuer les déchets organiques qu'on regarde. 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
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Avant que les médecins aient prescrit les anti-inflammatoires pour valer, c'était onguent qu'on était qu'on baille. 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C'était onguent, ça veut dire pommade qu'on baille pour passer sous corps, pour aider à désenfler. 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dis très important, excuse-moi, très bientôt, pour nous capables d'analyser, pour nous voir quel genre de stress que vous vivez, qui problème que vous gagnez, parce que le système, ça m'a parlé là, il est capable de lire dans le subconscient pour le connaître qui ça vous gagne, et vous avez un pour commencer à réserver, parce que vous avez tout le monde qui a besoin. 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Je veux dire, nous parler de la naturopathie qui en médecine. Prévention et qui dynamique, qui aide énormément des gens. Merci avec tout le monde qui était là la semaine passée. Merci avec tout le monde qui était passé, ouais, qui était content de me parler, qui content et j'en prêter si j'ai eu. Moi, j'ai dit non, il y a des bagages qui ne m'ont pas dit parce que la loi ne permet pas de dire, parce que moi, pas un médecin et moi, son naturopathe. Un naturopathe, il va bien droit répéter des choses qui sont réservées aux médecins. 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À la prochaine.

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0: 62, Petite Caille.
1: Merci, merci, merci, Roland. Et je dis à nos 7 juin 2026, nous avons nos camarades qui sont avec nous là, qui assez souvent avec nous. 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

les gloires à Jésus, l'heure de la vérité et de la victoire a sonné à Montréal, dans le monde entier, à la radio Pika et même, je vous invite à brancher, appelle quelqu'un, relais au monde pour nous dire l'émission entre la caille. Moi, salut tout fidèle auditeur, auditrice de Radio Pitika. Et ça fait un bon 2 mois et demi que vous attendez, moi, et aussi, moi, j'ai le privilège de venir pour me présenter l'émission, ça, pour briller pour vous et pour nous capables de rester à l'écoute ensemble, pour nous tendre ça. Seigneur, voyez pour nous aujourd'hui dimanche du mois de juin. Déjà, mes bien-aimés, nous sommes déjà rendus à la moitié de l'année, 6 mois, le 6e mois de l'année. Et Dieu nous a fait grâce depuis janvier, 5 mois déjà écoulés, depuis que Seigneur a fait nos grâces, jour après jour, l'éveiller sous nous, l'éveiller nous, chaque matin du sommeil de la mort, et nous dit, bon Dieu, merci, merci, un grand merci. Moi, content, après-midi, pour me laver avec vous, et après même qui fait le brancher, c'est à bout de Caroline, bien aimé, de la maison de restauration pour toutes les nations. Émission, ça, l'émission, l'heure de la victoire et de la vérité sur Radio Pitikai 280 et FMI Radio Montréal. Ça fait plus de 10 ans que nous avons émission, ça, chaque dimanche. Dimanche après dimanche, nous venons pour nous porter une parole de la part de Dieu pour nous-mêmes.

critical nous. Et moi, je vais faire un remerciement spécial. Bien aimé, c'est pas le monde qui n'est pas là pour nous parler de nous, mais les présents, les gens qui sont là pour nous dire un grand merci. Merci, moi, je l'ai dit à l'équipe pastorale, l'équipe de la maison de restauration, l'équipe médiatique, surtout notre ingénieur Jason qui est toujours là dimanche après dimanche, année après année, mois après mois, pour lui permettre que l'émission soit possible. Nous voyons remerciement à vous, quel que soit côté, il y a écouté, il y a tant des radios, où je dis que la paix et la grâce de Dieu vous soient multipliées en abondance au nom de Jésus. Et nous avons Sœur Nouyo, la Sœur Marjorie, la Sœur Marie, nous avons Evangélista Mireille, nous avons la prophétesse Hervé, nous avons prophétesse Karine, nous avons Pasteur Daniel et Fatiga, Pasteur Edson, qui est toujours prêt pour l'émission, notre cher Pasteur Emma, qui est toujours là pour backup nous. Ça veut dire que, merci Emmanuela, tout, et même Fanny, qui est tout le monde dans Déborah, qui est toujours campé pour faire l'émission. Ça, ça me dit merci, bien aimé, pour le temps de le faire, parce que moi, passé près de 2 mois et demi en absence de ce que je radio. Hein. Mais, pas qu'il s'est fait, j'étais là à l'extérieur, et puis me brancher, m'avait des émissions, hein, et moi, ouais, non, moi, béni, et moi, travail à continuer. Ça veut dire que la bonne Dieu, le travail, c'est pour le Seigneur, c'est bien, c'est lui-même qui a géré le travail là, même le pas là, les options, pour travailler à continuer. C'est ça quoi le nouveau que travail, c'est mieux à lier. C'est pas travail Caroline, bien-aimé, c'est pas travail au nom ni aux femmes, mais c'est travail, mes seigneurs. C'est ça que ça me prend temps pour me dire, premièrement, merci à Dieu le Père, le Fils et le Saint-Esprit. Et vous dites merci à toute l'équipe, notre cher frère, qui fait tout démarquage, tout bail pour nous, bien des signes qui travaillent pour l'émission quand possible. Moi, content de ce que vraiment nous vivons dans un moment où nous prenons entendre la parole, mais merci à tout le monde et merci à Jean Dupont, à tout le monde. Notre défunt, Charlotte Auguste, qui était invité nous dans la radio, nous pas chambler, nous toujours penser à lui-même, parce qu'il était vraiment une femme qui était vraiment, ouais, dans le travail que bon Dieu confie, non. C'est un homme qui était quoi que bon Dieu, moi, je suis appelé de Dieu, que bon Dieu crée lui. Si c'est pas bon Dieu crée lui, moi, il y a des moments que nous traversons dans la vie. Si ce n'est que l'Éternel m'a confié le taille, nous avons crié Ebenezer, jusqu'ici, l'Éternel m'a secouru. Mais bien aimé dans le Seigneur, moi aussi, en servant bon Dieu, je suis une missionnaire ne s'arrête pas à une place, à une seule position, derrière les quatre murs, mais une apôtre, c'est un envoyé de Dieu, ou aller partout, ou prêcher l'évangile là, par comportement, par par sacrifice soit fait pour que l'évangile soit apprécié. Et quand on allait au cap à recevoir, et quand on n'a pas compris nous, mais deux fois, c'est de faire la volonté de Dieu. Merci à tout le monde qui ont écouté nous, qui a regardé nous en Haïti, et merci à tous nos leaders de la ligne de prière qui là, qui a prié à chaque 3 heures de temps. Sans fatiguer chaque jour, jour après jour. Merci, quel que soit côté nous. Nous prenons nous bien. La soeur Edith qui est toujours là, qui a écouté nous, qui a regardé nous sur YouTube. Et nous bien, la soeur Béatrice qui est juste en Haïti, qui est toujours à regarder nous. Nous voulons beaucoup de chapeau pour nous-mêmes.
C'est là qui loin la prophète et Renel, qui est juste en Haïti, les vagues de signal, mais qui a monté, qui a conseillé, qui a prié, qui a jeûné avec nous. Nous bénis, bon Dieu. Moi, bénis, bon Dieu, pour petite communauté, ça, petite famille, ça, que bon Dieu m'a envoyé, et nous permettre que nous travaillions ensemble. Merci à toute l'équipe de la maison de restauration. Merci à tous les membres de la maison de restauration. Et merci à tous nos auditeurs, auditrices.

0: qui nous écoutent, dimanche après dimanche, et qui partagent leurs vidéos, vous voyez sur leur page, sur leur groupe, sur leur plateforme, vous tendez la parole de Dieu. Mais, mon Dieu, merci encore une fois d'oublier pour un technicien, nous, qui est derrière dans la radio, nous vont chapeau couler, nous saluer nos précieux de Jésus. Mais, bien aimé dans le Seigneur, qui sache Jésus, dis-nous, qui sache Jésus, rappelez-nous, aimez-vous les uns les autres. Nous songez, Moïse, au paquet, c'est son fréquent, paquet, commandement, amen. Bon Dieu, t'es trouvé, t'es trop, que pas, nous pas qu'à vraiment mettre en pratique. Bon Dieu, venez de réduire à 10. Malgré ça, Jésus-Christ lui-même, il vient le retourner, il vient faire le plus facile pour nous, il vient réduire la deux. Il dit, remets bon Dieu à tout temps, à tout amour, à tout ou même, à toute force. Pardonnez le Dieu de vol, pardonnez-le encore, et seul lui-même qui est Dieu, et vous arrivez en esprit, en vie. Parce que dans Jean 4, 23, 24, il dit, l'heure est venue afin que les vrais adorateurs l'adorent en esprit et en vérité. Nous n'avons pas besoin de faire de représentation de mon Dieu loin, seulement venir adorer en esprit et en vérité. Et moi, je dis, mon Dieu, merci parce que révélation de Christ, c'est le Saint-Esprit de Kabaoul. Le Saint-Esprit, parce que Christ est pour nous, il dit, je m'en vais, je vais vous préparer une place. Si cela n'était pas, je vous l'ai dit. Mais il dit que votre cœur ne se trouble point. Non, Jean 14, je ne sais pas. Il dit que votre cœur ne se trouble point. Croyez en Dieu et croyez aussi à Jésus. Là, on parle non, croyez aussi en Jésus. Mais bien aimé, si on arrive comme chrétien, on arrive dans une dimension où sentir, on arrive dans une position, on sentit chaleur, l'amour, j'ai la parole dans. Moi, éviter à ouvrir la parole, à manger la parole, à demeurer dans la parole. C'est ça. Parce que Christ, le Satan, c'est une tentée, lui. C'est une tentée pendant que lui a fait une jeûne 40 jours et 40 nuits dans le désert. Le Satan, c'est une devant, lui dit, ferme pour nous, gros goût, fais roche sur tous les pays. Et lui connaît Jésus, c'est une capacité. Jésus étant 100% Dieu et 100% homme, béni sous terre, pour le passer par des épreuves, des difficultés, pour le casser. Pensez douleur, nous-mêmes, à travers les pour le cas qu'on ne quitte pas mouiller, comment douleur, pour le cas exercer auprès du Père pour nous-mêmes. Jésus, c'est qu'à faire, oui, étant avec sa divinité, c'est qu'à faire, mais il n'était pas occupé de cotation. C'est ça que nous avons fait, nous avons dit. On doit chercher mon Dieu, on doit jeûner, on prier, on doit jouer une tentation. On doit jouer l'ennemi en vinzou, vin faire mari, on fait pour tout. Si mon Dieu, on doit faire tellement pour qu'on l'y prie, on prie tout le temps, qui s'allie de ses loups. Et bien, vous êtes dans la vie ou des tentations pour nous gêner toi pour ce cinquième jour, ce sixième jour, ou ce septième jour, ça, ou pas manger, ou pas manger. Non. Continuez ce travail-là. Résistez. C'est ça que nous, Jean 4, 7, il dit, soumettez-vous donc à Dieu. Résistez au diable et il fuira l'eau. Vous voyez, la soumission. Soumettez-vous donc à Dieu. Résistez. En vous pour résister à notre passion, en vous pour résister au diable, il faut que vous soumettez à mon Dieu. Soumettez-vous donc à Dieu. Résistez au diable et il tuera de vous. Sauf qu'on ne va pas résister à mon Dieu ou pas vouloir obéir à la parole de Dieu ou pas vouloir obéir à leader ou à mon Dieu, mais sous terre, ou hein, eh bien, on peut prendre ou capable de résister à diable. Là, non. Au contraire, on va devenir faible. La contraire de faiblesse, la utiliser faiblesse pour qu'à détruire. Pourquoi? Parce que Bibi, c'est la destruction. Oublier toujours des versets bibliques qui supposaient manger nous, que nous supposaient connaître, que nous supposaient mettre en pratique. Jean 10, 10. C'est des versets, pas besoin d'ouvrir la Bible pour lire. Même il y a des versets qui clés, pas besoin d'ouvrir la Bible pour lire. Vous connaissez pas ça. Et que, et pas juste qu'on est, non, non, moment opportun, moi, utiliser, c'est pour ça que mémoriser, Il dit, le voleur est venu pour détruire, pour dérober. L'homme senti, ennemi en vérité, ma colère. L'homme senti, et aux situations du vent, pas point. Pour ma colère, moi, songer. Et la parole de Dieu nous dit dans Jean 10, le voleur est venu afin que, hein, et pour dérober, pour voler, pour égorger, pour tuer. Qu'est-ce qu'il est venu dérober, égorger, et tuer, et détruire? C'est notre paix, notre joie, notre santé. Les médecins, quand on rapport, ils jouent et on sait où, 8 points de l'ILV. Et on sait, c'est le monde qui fait qui diabétique. Lors aller à un docteur, ils fait examen, ils jouent et on sait où monter, 8 points combien, 7 points combien, 9, 10, ou pas besoin d'ébranler. Parce que c'est ennemi qui vient voler, il vient voler un homme, un sucre normal, il vient détruire pour créer, il vient tuer, et même pour créer vitamine B1, pour qu'il y ait des pancréas, en grandir, en normaliser, non, il fait que ce sucre-là envahit, qui fouffe mon pétrole. C'est le plan de la vie, mais qui débite. On leur a affolé, on leur court, prié, mais bien aimé, ça, bon Dieu, confirme. Dans le moment de sa révélation, la Bible nous dit, pour que nous connaissions la parole, il faut nous demeurer dans la parole. Pour ne pas se dire, nos chrétiens, c'est seulement les dimanches, on vit l'église, là, qu'on vit debout. Dans tout ça, nous avons besoin de donner dans la parole. Pour que dans la parole, il y a la révélation de Dieu. Ou que la parole a révélé qui est mon chrétien. Parce que dans le chrétien, il y a l'église, il y a conservé ça, il y a conservé toute bagarre. Mais il n'y a pas connu l'identité de Christ. Il n'y a pas connu qui est mon chrétien. Parce que si on sait qu'on crie mon chrétien, il y a des paroles, il y a des rapports, il y a des médecins, il n'y a pas à voler, ou pas ça tellement découragé, ou pas qu'on a eu des cas de cancer, il a annoncé mon nom qu'il y a eu cancer du sein, dans le foie, dans le pancréas, non, n'importe quel organe, pour ça, avant même que mon nom, médecin dans les rapports là, il était affaibli tellement, ou quand même mon nom mourir avant même qu'il commence le traitement. Avant même de commencer la chimiothérapie, pour qui raison, les quittés maladies, les quittés nouvelles, là, prend le dessus de lui-même. Mais lorsqu'on l'identité de Christ, parce que c'est en Christ qu'on fait tout ça à faire. Moi-même qui en face, moi-même qui me regarde dans les réseaux sociaux, même qui regarde à travers YouTube, Facebook, Instagram, quel que soit pour toi, regarde maintenant, ou même qui attendez la radio, voleur est venu pour détruire. Il y a un bon témoignage. Parce que ça fait comme Bailly, parce que les bons dieux font bagaille, ou souffrent à témoigner, souffrent à lever, c'est même Jean David, dans son procès, il dit, j'élèverai ma coupe de délivrance au milieu de tout son peuple, dans tous les peuples de Dieu, devant tout le peuple de Dieu, afin de lever coupe de délivrance. Les bons dieux sont niveaux, les bons dieux passent avant, ou c'est pour les coupes là. Et là, on les coupe de délivrance, là, bien-aimé, sont par honte de croyer. Moi, toujours dis ça, parce que dans Apocalypse 12, verset 11, il dit, ils l'ont vécu à cause du sang de l'agneau et de la parole de leur témoignage. Moi, je dis, si debout au monde, pas qu'à témoigner, c'est parce qu'on n'est pas libéré. C'est parce qu'on sent encore enchaîné. Ou honte ou peur. Ou bien la peur qui envahit ou pendant 2 Timothée 7. 1, Christ dit nous, parole à nous, l'image à nous, l'esprit de peur, l'image à nous, l'image à nous, l'esprit d'autorité, de discipline. Amen. Et bien aimé, témoignage, moi, parce que ma vie, son vie de témoignage. Ma vie, son la vie de la foi. Ou pas, ouais, vous regardez, mon patronné, pas pour la vie. Ou patronné, pas ma femme, pas de temps pour vous lire côté de là. Vous dites, bon Dieu, merci, parce que, brusquement, au mois de, en dernier jour, au mois de mars, là, tant que mars, depuis, quelques jours avant le traitement, mon Dieu a demandé pour me déplacer. Mon Dieu a montré me faire déplacer. Et moi, je ne connais pas pour quelle raison. Je me dis, ok, je m'avais écouté la voix de Dieu, papa, il me dit, Soumettez-vous donc à Dieu. Hein? Soumettez-vous donc avec de leur soumettre à vos dieux, ou obéir à parole, ou obéir à message, à prophétie, à saliser. Et puis, moi, déplacé. Moi, je vais recevoir une nouvelle brusquement. Je vais les priorités pour gagner une émergence. On paraît tout de suite. Et bien aimé, l'appareil qui t'a passé, c'est pour petit moins bien aimé, pour petit moins qui a un problème d'urgence pour l'entrée à l'hôpital pour opérer. Oui, si mon Dieu t'a parlé, pour t'occuper, je vais te soumettre à voir mon Dieu, je vais te soumettre à l'esprit, mon Dieu, qui parle avec moi. Imaginez-vous si c'est là. Moi, j'étais ici à Montréal et puis on est pendant à l'arrivée. Je ne suis pas conduit bien, je ne suis pas folé, je ne suis pas folé, je ne suis pas sans espoir, comme si je ne suis pas couru, voiture, ensemble, pour ne pas m'en conduire. Mais puisque Christ est provision, marcher selon l'esprit. Hein? Et ne pas soumettre aux œuvres de la chair. Leur marcher selon l'esprit, vivre aussi selon l'esprit. Vous conduisez carrément, en machinant, tout seul, m'introduire et m'arriver à destination. Mais ce n'est que le après, je suis reposé et puis il y aurait les pouvoirs nouvelles là, brusquement. Ablier, non, pas dans la famille, moi. On se bat moins, on se fait un cadeau, il va me gérer pour lui deux petits. Surtout dans un bras, il m'a parlé de deux enfants biologiques. Et un fils, un fils. Et fille là, c'est lui dernière là, et deuxièmement. Et puis, lui, il est posé, mais, voilà qui est arrivé. Moi, je dis, qui ça? Lui, automatiquement, dans le message là, il l'a fait. Qui vient en bas. Pour qui ça l'a fait en bas, non, pas troublé, pas peur. Je dis non. Je sais que votre cœur ne se trouble point. Croyez en Dieu et croyez aussi en moi. Automatiquement, je me songeais. Ça, j'ai dit qu'on fait tout miracle, il y a passé dans l'esprit. Et je dis, nous, moi, tout le monde dans la vie, je me songeais moi-même. Lui-même deux fois déjà dans la Bible. Parce que c'est pour les gens en 2014, nous avons commencé le ministère d'emblée dans le ministère et nous envoyons l'esprit d'arrêtement. Pour des cas aveugles, pour ne pas avoir un bibou, pour ne pas avoir un bibou, pour ne pas conduire la mission, pour ne pas avoir voyagé, pour ne pas avoir retrouvé dans le ministère. Donc, il aimait ce moyen-là, les puissants, les puissants, parce que. Et mon Dieu veut sonner, ou même quand il est ce n'est pas parce qu'on a servi mon Dieu ou pas pour rencontrer des difficultés. Ce n'est pas parce qu'on péché qui fait mal à priver. Ce n'est pas parce que ou pas prier ou pas servir mon Dieu bien ou bien pas de Dieu qui fait mal à priver. Jésus-Christ, dans la parole là, David écrit dans Psaume 34, verset, il dit, le malheur a fait souvent le juste. Mais qui vous dit juste? La femme, oui, c'est oui, qui croit en Jésus, qui accepte Jésus, qui fait volonté, qui justifie par son sang à la croix, hein, par son sang qui a été coulé, l'agneau immolé sans tache là, qui justifie, oui, c'est ça que je suis juste, no matter what, moi-même, je déclare, je suis juste, parce que c'est Jésus qui justifie, parce que je suis servante de Jésus, j'ai accepté Jésus comme Seigneur et Sauveur. Et la parole l'a dit, le malheur a fait souvent le juste. Mais l'Éternel le délivre toujours. Et puis, je réfléchis, je dis, quelque part, je dis, le juste qui a tombé sept fois, le relevé, un méchant pour mon foie l'aller. Je dis, ah, c'est bon, juste là. Je réfléchis, je garde l'identité, je garde côté de sortie, je garde ce sacrifice qui fait dans moi. Qui travaille, il fait, il prend la mort dans la vie, il va en place, lui. Moi, c'est supposé mourir, même que la fille, la soeur de Dieu en moi. Je me dis, oh, dis non, nous faisons la vie tomber, c'est vrai, mais moi, je ne peux pas accepter. Bébé, moi, juste, par distance pour être à petit point, parce que je n'ai pas travaillé, distance pour être à petit point, dans si j'en élevé, je me dis, on colle, moi, l'on ouvre tout de suite. Je me dis, après l'ambulance, on m'apprend les ouvres. Oui, l'on va me faire ici au début Uber, bonsoir Uber, prenons Uber carrément et prenons déposer l'hôpital. L'hôpital dit Kata, Papouyo, c'est l'hôpital spécialisé pour l'aller. Nous pouvons l'autre Uber, le temps pour vous y venir, pour l'autre Uber, vous pouvez l'aller. Et bien, toutes les mêmes conditions, je vais rencontrer avec lui. L'élève du moment, c'est urgence, opération en urgence. Nous avons chez cela. Le chirurgien des chirurgiens, le premier chirurgien qui se trouve dans son corps, lui, sans couteau, sans infusion, et sans anesthésie, la travaille. Promotion, bon, c'est moi, Jacques Carpone. Les malheurs arrivés, les épreuves arrivées, songez la parole. C'est ça qu'on doit demeurer dans la parole, ou pas de un chrétien dimanche, ou pas de un chrétien dans YouTube, ou pas de un chrétien seulement par coutume, par habitude, par religion, ou de un chrétien qui connaît identité en Christ, ou qui sacrifie dans la vie, ou qui sacrifie fait dans la vie, ou qui moune Christ déclaré, et qui moune bon Dieu. Moi, je conduis, machine pam, lui-même, qui est dans l'hôpital, là, malé. Là, moi, je vais demander 22 000 dollars. Il a demandé combien de dollars. Non, Jésus gagne pas pour déjà. Jésus gagne déjà. Jésus fait déjà. Et les mecs, battre les personnes. Battre les personnes en vie. Je vous apprends. Des grandes dimensions. Que bon Dieu, c'est une paix dans mon cœur. Ne se trouble point. Croyez en Dieu et croyez en moi. Derrière les chirurgiens, derrière les Jésus, ils te paraissent. Ah, tellez-nous. Moi, l'aimerais les Jésus. Comme je t'ai dit, l'aimerais les mariages, dit un témoin. L'aimerais les chadaïs, à guérir d'un chien.
1: Jésus qui tout bagaille à la guérité. Épreuve
0: voix traversée, à mon fils, des mouns qui souffrent normalement, des mouns présentement qui sont à l'hôpital, des mouns docteur bon rapport, des mouns qui pouvaient pas entrer dans la salle d'opération, ou pas des personnes par côté, ni dans tête ou pour passer, mais dans tête ou. Fais la paix avec Jésus. Jésus t'a venu comme docteur pour vous. Si vous-même vous besoin comme avocat, il t'a venu plaider cause là pour vous. L'intime plaider, il fait même juste là. Allez en faveur, faites une réponse en faveur. Même avocat de l'autre partie, avocat qui a géré l'autre monde qui est là, l'appelle lui parle en faveur. Parce que je ne suis pas maintenant, l'amitié fait déjà, il t'appelle et encore, Dieu est capable, fait encore et encore et encore. Parce que ce que ta main, ta bouche a dit, ta main l'accomplira. Il n'est pas un homme pour mentir, ni le fils de l'homme pour se reproduire. Il est un Dieu vivant. C'est de ce Dieu que je vous parle. Ce Jésus, le Jésus le ressuscité, celui qui détient les clés de la mort, celui qui ressuscite les morts, celui qui avait demandé à Lazare de sortir du tombeau, sortir de la puissance de la mort. Et Lazare était réveillé au nom de Jésus. Et c'est de ce Jésus que je vous parle, ce Jésus que, oh mon Dieu, il fait tout, je crois en lui, il fait tout, il est beau, il est agréable, il est fidèle, il est réel. Je vous invite à le rencontrer, à faire connaissance avec lui, ce Jésus, mon Jésus, et mes gloires à Dieu. Et les mesdames et seigneurs, nous savons à chaque dimanche à partir de 15h30, nous prenons coupe pause publicitaire. Et on va retourner avec vous sur peu pour les prochaines minutes. À vous, studio.
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Amen. Que Jésus soit loué dans la vérité. Que Jésus soit célébré dans la vérité. Amen. Gloire à Dieu. Alléluia. Merci Seigneur. Shalom, shalom à tous nos amis auditeurs, auditrices. Encore une fois avec vous, apôtre Caroline, bien-aimée de la maison de restauration pour toutes les nations. Merci, merci pour vos écoutes. Merci pour vos feedbacks. Merci, merci, merci, merci encore. Merci premièrement à Dieu, le Père, le Fils et le Saint-Esprit. Encore une fois, vous écoutez l'émission L'heure de la victoire et de la vérité avec Apôtre Caroline sur Radio Pitikai 1280 PFMB Radio Montréal. Amen. Et vous-même qui faites brancher, invitez vos amis, invitez au monde à écouter l'émission. Bon témoignage, bon miracle, bon victoire et que vous attendez, qui a, ou mon a témoigné, ou mon a dit, qui a aidé, ou. C'est pas parler vini, parler français, parler anglais, parler hébreu, faire chaud, mais c'est vivre, c'est partager la vie, comment on a vivre de Christ. Moi-même, moi, regrette en pile année dans vie, nous avons vivre selon les trains de ce monde, selon moi-même, selon la chair, nous avons fait pas, nous avons fait plaisir à l'homme, mais, et ces dernières années, mon Dieu, je l'aime pour sa volonté, libre moi appelle. Bien aimé, servir mon Dieu, c'est pas vraiment, c'est pas un choix, c'est pas un, c'est un appel au recevoir de mon Dieu. C'est un choix que vous faites pour dire le monde au revoir, pour dire le monde et ses attraits, pour dire les plaisirs de ce monde. Nous connaissons l'été, va son plein. Bientôt, dans le 21 juin, on entre à la saison de l'été. So, ça veut dire que là, nous connaissons plus le monde qui pourrait aller dans les bains, ou pourrait aller dans les concerts, ou pourrait aller sous plage, ou pourrait... Bien-aimé, Québécois comme chrétien, quel que soit quand on va aller, hein, que comportement capable de prouver que c'est pas dans l'église là où on montre ces chrétiens, mais dans son pied quand on était, dans les hommes quand on y est, sans régler, dans le travail où, sans faire, comment on va entretenir entreprise qui va travailler là-dedans. Mais si c'est propre, si business, on ne peut pas dire parce que c'est pas business, moi, m'a gaspillé, m'a quitté lumière lui-même, m'a fait négligence. Bon Dieu, a gardé, bon Dieu, well. Dans mes chers chrétiens, c'est pas venir l'église, appartenir à une assemblée, chorale, très show-off, non. Nous vivons tant pour nous vivre l'évangile-là. Pour nous, on la Bible, pour nous vivre à travers le monde. Les gens, nous, pour nous intriguer, pour nous dire, mais qui est cette femme? Qui est cet homme? Pour nous checker, pour nous continuer, les occultistes, ceux qui sont des sorciers, depuis au moins, depuis on a la magie au moins, et puis vous y intriguez par vous-même, parce qu'il y a une lumière qui brille. Et cette lumière est en toi, cette lumière elle est sur toi. Mais permet que cette lumière brille, pas seulement que vous êtes à l'église, quand vous êtes devant les pasteurs, les leaders, mais partout où vous allez en vacances. Moi, je suis une femme qui voyage beaucoup. Beaucoup comme missionnaire et deuxièmement comme habitude, comme ce que vous avez, ce que vous savez. C'est un message depuis mon enfance. Ça. Mais pour rien, je vais prendre comme voyage normal, je vais prendre comme mission. Les malons côté, c'est pour des pierres qui posent. Les montrons côté, c'est pour la pérenner. Les montrons côté, c'est pour des témoignages. Les montrons côté, les malins en ville, c'est pour la paix. C'est pour prêcher l'évangile, même si on va ouvrir bouche, hein, pour prononcer la parole, mais à travers petit moins, à travers comportement moins, à travers façon d'agir moins, faut plus non moins. Faut dire dans tête où, faut dire cette femme n'est pas naturelle. Cette femme, il y a quelque chose en elle. Faut sentir présence là. Moins déclarer, c'est pour présence, mon Dieu. Suivez-vous quand on passe. Et c'est présent, mon Dieu, dans vous,
qui pourra déterminer qui nous est vraiment, si nous sommes servants de Dieu, si nous sommes monde qui a fait la volonté de Dieu. Le présent là, l'horizon côté, top à pourvoir, faveur à bail, grâce à descendre, délivrance à faire, monde à libérer. Pas oublier dans Luc 4, 18, Christ. Là, il y a un bal où le livre, là, il est entré dans le temple, il promet, il dit ça. Le prophète Esaïe déclarait, et dans Luc 4, 18, il déclarait, il dit, l'Esprit du Seigneur est sur moi. Il m'a oui, l'Esprit du Seigneur est sur toi. L'Esprit du Seigneur est sur toi. Ou même qui déclarait tête ou comme servante de Dieu, serviteur de Dieu. Il n'y a pas affaire à faire polémique, à faire compromis. Ça n'a rien à faire pour faire un pis bon. Non. C'est comment vous gérez appel de Dieu, là. Comment vous gérez onction de Dieu, mais sur vous. Ça, c'est très important, mes bien-aimés. 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Ils sont méchants, sont criminels. 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Les lâches ne retourneront pas dans le royaume. Les lâches, les voleurs, les méchants ne vont pas entrer dans le royaume. 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Moi, mon église, il y a 3000 membres, 5000 membres. 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Est-ce que la vie à mener, est-ce que c'est la vie de Christ? 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
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À vous, studio. 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Bisous, bisous.

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Bravo Tropique de l'orchestre Tropicana d'Haïti. Souvenir du 50e anniversaire. C'est une musique qui est sortie en 2015. 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

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Il a fait succès. 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